octobre, départ de nord, 51 degrés, 30 minutes, 30 secondes, ouest, 0 degrés, 7 minutes, 31 secondes. Le 3 octobre, passage par nord, 48 degrés, 51 minutes, 12 secondes, est, 2 degrés, 20 minutes, 55 secondes. Le 4 octobre, traverse le tunnel nord, 45 degrés, 12 minutes, 0 secondes, est, 6 degrés, 40 minutes, 0 secondes. Le 5, arrivé à nord, 40 degrés, 37 minutes, 39 secondes, est, 17 degrés, 56 minutes, 12 secondes. Le 6, embarquement sur le Mongolia, destination de nord, 19 degrés, 0 minutes, 51 secondes, est, 72 degrés, 50 minutes, 52 secondes. Le 13, passage devant la ceinture des murailles sud, 20 degrés, 13 minutes, 8 secondes, est, 57 degrés, 29 minutes, 45 secondes. Le lendemain, en vue de nord, 12 degrés, 35 minutes, 0 secondes, est, 43 degrés, 25 minutes, 0 secondes. Le 14, escale à nord, 12 degrés, 47 minutes, 12 secondes, est, 44 degrés, 58 minutes, 44 secondes. Dans l'après-midi, cap au nord-ouest de la rade nord, 12 degrés, 46 minutes, 46 secondes, est, 45 degrés, 2 minutes, 12 secondes. Le 14 au soir, arrivé à nord, 12 degrés, 46 minutes, 46 secondes, est, 45 degrés, 2 minutes, 12 secondes. Le 15, départ en direction de nord, 19 degrés, 0 minutes, 51 secondes, est, 72 degrés, 50 minutes, 52 secondes. Le 19, navigation en vue des îles nord, 18 degrés, 53 minutes, 18 secondes, est, 72 degrés, 49 minutes, 17 secondes. Le 20 octobre, départ de nord, 19 degrés, 0 minutes, 51 secondes, est, 72 degrés, 50 minutes, 52 secondes. Le lendemain, traverse le pays nord, 24 degrés, 50 minutes, 38 secondes, est, 86 degrés, 14 minutes, 30 secondes. Le 21, poursuite vers la capitale nord, 26 degrés, 1 minute, 37 secondes, est, 81 degrés, 59 minutes, 23 secondes. Le matin, en vue du royaume nord, 18 degrés, 10 minutes, 0 secondes, est, 77 degrés, 55 minutes, 0 secondes. À midi et demi, arrêt à la station nord, 19 degrés, 18 minutes, 16 secondes, est, 84 degrés, 47 minutes, 34 secondes.

0 seconde. Puis route vers nord, 25 degrés, 19 minutes, 0 seconde. Est, 82 degrés, 59 minutes, 0 seconde. Le lendemain, départ de nord, 25 degrés, 19 minutes, 0 seconde. Est, 82 degrés, 59 minutes, 0 seconde. Traverse le pays de nord, 25 degrés, 11 minutes, 0 seconde. Est, 85 degrés, 31 minutes, 0 seconde. Le soir, en milieu fort, nord, 25 degrés, 8 minutes, 0 seconde. Est, 89 degrés, 54 minutes, 0 seconde. Le jour d'après, départ de la ville nord, 25 degrés, 36 minutes, 0 seconde. Est, 85 degrés, 7 minutes, 0 seconde. À 20 000 miles au sud-est de nord, 25 degrés, 19 minutes, 0 seconde. Est, 82 degrés, 59 minutes, 0 seconde.

16 minutes 45 secondes. Pour ce voyage à nord, 22 degrés 15 minutes 0 secondes. Est 87 degrés 45 minutes 0 secondes. Nord, 22 degrés 52 minutes 9 secondes. Est 88 degrés 22

zéro seconde. Le 27 octobre, l'annulation sur les bras de Nord, 22 degrés, 34 minutes, 11 secondes. S, 88 degrés, 22 minutes, 11 secondes. Passage au large de Nord, 12 degrés, 30 minutes, 0 secondes. S, 88 degrés, 45 minutes, 0 secondes. En vue des montagnes Nord, 13 degrés, 9 minutes, 0 secondes. S, 93 degrés, 1 minute, 0 secondes. Avant d'atteindre le défi.